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1: Bonjour à tous, vous suivez la matinale Afrique sur la DW. Heureux de vous retrouver ce matin au micro pour vous tenir en compagnie jusqu'à 7h30 en universel. Bob Barry et Salé Mwanamilongo. Bonjour Salé.
2: Bonjour Bob Barry, bonjour à toutes et à tous. Au sommaire de cette édition au Sénégal, le Premier ministre Ahmadou Aminu Lo était face aux députés hier mardi, une déclaration de politique générale sous tension autour du coût de la vie, les subventions, la dette et l'accord avec les FMI.
1: Au menu également d'Infomatin, la République démocratique du Congo où les civils continuent de payer le prix du conflit dans l'est du pays alors que des ONG dénoncent des arrestations arbitraire dans l'Ouest.
2: Et au Mali, les autorités veulent mettre davantage l'accent sur l'Empire du Mali et les royaumes africains dans la réforme de l'enseignement de l'histoire.
1: Dans une vingtaine de minutes, notre invité de la semaine est le chef de la diplomatie togolaise, Robert Doucet, revient sur la résolution Correct the Map adoptée par l'Assemblée générale des Nations Unies pour promouvoir une représentation plus fidèle des continents sur les cartes du monde. Voilà pour les titres. N'oublie pas la rubrique sportive consacrée à l'ouverture de la phase de ligue de la Ligue des Champions. Bienvenue dans votre journal de la matinale qu'on ouvre ici avec le Flash Info.
2: 12 pays dont le Royaume-Uni, la France, le Canada, l'Espagne ou encore la Suède ont annoncé mardi des mesures visant le commerce avec les colonies israéliennes. La démarche vise à faire pression sur Israël face à la recrudescence des violences des colons et à l'extension des colonies. Israël a annoncé des mesures de représailles ciblant pour l'instant le Royaume-Uni. Le ministre israélien des Affaires étrangères Gideon Saar a ordonné la fermeture du consulat britannique à Jérusalem et interdit l'entrée en Israël à 12 personnalités britanniques, dont Jeremy Corbyn et plusieurs députés des écologistes. L'autorité palestinienne salue une avancée vers une responsabilisation d'Israël.
1: Toujours au Moyen-Orient, l'Iran affirme avoir attaqué 2 navires américains et 8 pétroliers dans le golfe Persique.
2: Les gardiens de la révolution affirment avoir attaqué plusieurs navires américains et commerciaux ainsi qu'une base militaire américaine en Jordanie. Selon l'armée jordanienne, la majorité des missiles tirés ont été interceptés. De leur côté, les États-Unis disent avoir détruit 5 pétroliers liés à l'Iran. Washington annonce également un durcissement des sanctions contre l'ensemble du secteur aérien iranien. Par ailleurs, Téhéran affirme avoir capturé un drone sous-marin américain et évoque des progrès avec l'Oman sur l'avenir du détroit stratégique d'Hormuz, passage clé du commerce mondial des hydrocarbures.
1: Ici en Allemagne, Salé Mwanami Longo, Angela Merkel s'est dit préoccupée par le score enregistré par l'AFD en Saxe-Anhalt.
2: Oui, l'ancienne chancelière s'est dite profondément préoccupée par la victoire de l'AFD et les partis d'extrême droite aux élections régionales en Saxe-Anhalt. Lors d'un événement à Cologne, elle a qualifié ces résultats de tout simplement choquants. Originaire de l'ex-Allemagne de l'Est et membre de la CDU, Angela Merkel estime que de plus en plus d'électeurs se fient à leur ressenti plutôt qu'aux faits. L'ex-chancelière appelle désormais les responsables politiques à être davantage à l'écoute des citoyens.
1: Et Donald Trump tente, lui, de mobiliser son camp avant le scrutin de novembre.
2: Donald Trump ouvre ce mercredi à Dallas, au Texas, une convention républicaine exceptionnelle de 2 jours à moins de 2 mois des élections de mi-mandat du 3 novembre. L'objectif est de mobiliser l'électorat conservateur alors que les sondages prévoient des gains importants pour les démocrates au Congrès. Le président américain, dont la popularité est en baisse, entend faire de ces rendez-vous un test de sa capacité à entraîner son camp. Devant plusieurs milliers de militants, il doit intervenir à 2 reprises aux côtés de son vice-président J.D. Vance et de nombreuses figures républicaines. La convention servira aussi de vitrine politique et de levée de fonds pour les partis.
1: Une mauvaise nouvelle pour les fumeurs. L'Organisation mondiale de la santé alerte sur les effets du tabac sur la fertilité.
2: Et selon une analyse Bob de plusieurs études publiées entre 2000 et 2026, les femmes fumeuses présentent un risque d'infertilité supérieur de 40% à celui des non-fumeuses. Chez les hommes, le tabagisme est associé à des troubles de l'érection, de l'éjaculation et à une baisse de qualité des spermes. L'OMS souligne également que le tabagisme passif peut nuire à la fertilité et réduire les chances de réussite des traitements contre l'infertilité. L'Organisation mondiale de la santé rappelle qu'une personne sur 6 en âge de procréer sera confrontée à des problèmes d'infertilité au cours de sa vie.
1: C'était votre flash info concocté par Salé Mwanamilongo. Congo. Il est 7h05 sur la DW en temps universel.
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1: Vie chère, les subventions, la dette du Sénégal et le nouvel accord avec le Fonds monétaire international FMI, ce sont là plusieurs sujets sensibles qui étaient au cœur de la déclaration de politique générale du Premier ministre sénégalais Amadou Al-Aminou Lo ce mardi devant les députés.
2: Une intervention marquée par des échanges parfois tendus, notamment sur la question du coût de la vie à Dakar, les précisions de Saïkou Saïdi.
3: La prise de parole d'Ahmadou Al-Aminou Lo était très attendue dans un contexte marqué par la hausse du coût de la vie et les inquiétudes liées à la situation économique du pays. Avant même le début de son discours, le chef du gouvernement a reçu un accueil pour le moins mouvementé de la part de certains députés de PASTEF. C'est dans cette atmosphère tendue que le Premier ministre a entamé son intervention face au député Ahmadou Al-Aminou Lo. S'est notamment exprimé sur la question des subventions de l'électricité et autres produits de première nécessité. Selon lui, ces aides profiteraient davantage aux ménages les plus aisés.
4: Est-ce que nous voudrions continuer à dépenser 800 milliards de subventions captées à 65%, c'est-à-dire ceux qui en bénéficient, c'est ceux qui ont des berlines, des Mercedes, des climatiseurs, 800 milliards. Et quand on a regardé, il n'y a que 20% des ménages les plus aisés qui captent les 600 milliards. Alors, qu'est-ce qu'on propose, nous? C'est diminuer graduellement les subventions et ce qu'on récupère, le donner aux pauvres et aux vulnérables.
3: Une position difficilement acceptable pour l'opposition. Le député de l'APR, Abdoumbou, accuse le gouvernement de manquer de vision face aux difficultés quotidiennes des Sénégalais.
5: Depuis que vous êtes là, une seule question obsède les Sénégalais. Comment manger demain? La vie chère vous regarde droit dans les yeux et vous baissez les yeux. Le riz, l'huile, le pain, le loyer, tout augmente devant un gouvernement totalement absent.
3: Ces déclarations interviennent quelques jours après la mobilisation de centaines de Sénégalais dans les rues de Dakar pour réclamer une baisse du coût de la vie. Pour Valdiogio Ndiaye, membre de la société civile, les difficultés économiques et sociales sont loin d'être terminées.
6: Le gouvernement est dans une logique de l'application de la dynamique de la vérité des prix. Et sous ce rapport-là, aujourd'hui, si on évalue les avoirs des Sénégalais, il est clair que rien ne va changer, sinon la situation socio-économique va empirer.
3: Autre sujet sensible abordé lors de cette déclaration de politique générale, le nouvel accord avec le Fonds monétaire international. Au sein même de la majorité, plusieurs députés de PASTEF ont interpellé Ahmadou Al-Aminou Lo sur ce dossier. Ils dénoncent notamment un manque de transparence et s'interrogent sur les conséquences de ce partenariat avec le FMI pour la souveraineté économique du Sénégal ainsi que pour le contrôle de ses ressources naturelles. C'est que c'est dit à Dakar pour la Deutsche Welle.
1: Ouais, le Sénégal où le hashtag 30 jours pour le juste prix sonne la révolte numérique contre donc la vie chère. Dakar qui ambitionne aussi désormais de construire ses propres satellites sur son territoire à travers l'Agence sénégalaise d'études spatiales. Le pays prévoit la création d'un centre d'assemblage de micro-satellites et le renforcement des formations spécialisées. L'objectif est de développer un savoir-faire local, réduire la dépendance technologique et faire du Sénégal un hub spatial en Afrique de l'Ouest. Une illustration de la montée donc en puissance du secteur spatial sur le continent.
2: Et vous l'avez sans doute écouté hier sur cette même antenne au Cameroun. L'actualité est marquée par la démission de l'opposant Maurice Kamto de la présidence du mouvement pour la renaissance du Cameroun, MRC. C'est dans une lettre publiée sur Facebook où il met fin à 14 années à la tête du principal parti d'opposition. Son vice-président Mamadou Mota a également démissionné. Ses départs surviennent à quelques mois des élections législatives et municipales au Cameroun.
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1: Alors qu'il est 7h09 en temps universel, depuis ce lundi se tient à Genève en Suisse, vous le savez, la 63e session du Conseil des droits de l'homme des Nations Unies, une occasion pour l'ONU d'examiner les situations des droits de l'homme dans le monde.
2: En RDC par exemple, les violations des droits humains se poursuivent, notamment dans l'est du pays où les populations civiles sont victimes de beaucoup de violences ou de violations dont des frappes de drones.
1: À l'ouest également, plusieurs organisations l'Organisation de défense des droits humains dénonce des arrestations arbitraires et des détentions dans des lieux clandestins. Les explications de Jean-Noël Bamouézé depuis notre bureau de Kinshasa.
7: Des organisations de défense des droits humains jugent très préoccupante la situation des droits de l'homme en RDC, aussi bien dans l'est du pays, sous contrôle partiel de la FCM-23, que dans l'ouest, administré par les autorités congolaises. Jean-Claude Katende, président de l'Association africaine de défense des droits de l'homme, l'ASADO.
8: Il y a les Nations Unies qui continuent à documenter ces violations de droits de l'homme, sans oublier les organisations internationales et les organisations locales qui font la même chose. Sur les territoires administrés par le gouvernement, il y a des personnes qui sont aujourd'hui en détention, soit dans les prisons officielles, soit dans des cachots clandestins, sans qu'on sache ce qu'on leur reproche. Les membres des institutions à la base de ces violations sont difficilement poursuivis.
7: Une impunité qui ne cesse de dénoncer la SADO. Pour la Commission nationale des droits de l'homme, la CNDH, les violations extrêmes des droits humains sont principalement imputables à l'AFCM23. Son président, Paul Nsapu, rappelle que la Commission a lancé un appel à la mobilisation de la communauté internationale pour qu'elle prenne des sanctions à l'encontre des rebelles.
9: Nous déplorons les violations extrêmes des droits de l'homme et atteinte du droit à la vie dans les zones sous occupation par les rebelles du M23. C'est pratiquement les violations qui touchent au noyau dur des droits de l'homme. Et bien sûr, sur l'ensemble du territoire national, nous aurons à démontrer à Genève qu'il s'agit aussi des violations des droits de l'homme, mais qui relèvent de la catégorie traditionnelle qui exige des conditions, une économie forte.
7: Au-delà des débats de Genève, les défenseurs des droits humains en RDC réclament avant tout des actions. Pour eux, l'enjeu reste celui de la justice, documenter les violations, identifier les auteurs et mettre fin à l'impunité. Jean-Noël Bamouézé à Kinshasa pour la Deutsche Welle.
1: Les Congolais qui regardent également vers le Kenya où les autorités accordent finalement un délai de 90 jours aux commerçants étrangers pour régulariser leur situation. Décision consécutive à une directive du président William Ruto ordonnant la fermeture rapide des petits commerces tenus par des étrangers.
2: Et l'annonce avait provoqué un mouvement de panique, notamment parmi les ressortissants burundais de Nairobi, dont des centaines se sont rendus à leur ambassade pour obtenir des documents de retour. Face aux inquiétudes suscitées par cette mesure, dénoncée par certains juristes comme discriminatoire, le gouvernement a choisi d'accorder un sursis aux commerçants concernés.
1: Et puis au Rwanda, une campagne gouvernementale contre les tenues jugées indécentes suscite une rare vague de contestation. Une vidéo montrant l'arrestation d'une jeune femme portant une robe noire arrivant à Micus a été massivement relayée sur les réseaux sociaux.
2: Mais notez par des policiers puis transportée à l'arrière d'un véhicule, la jeune femme a provoqué l'indignation de nombreux internautes. L'affaire survient quelques jours après un concert de la star tanzanienne Diamond Platnumz à Kigali où plusieurs fans avaient été empêchés d'entrer en raison de leur tenue vestimentaire.
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1: Il est 7h13 à Bamako. Allez, rendons-nous d'abord là-bas au Mali où les élèves du secondaire apprendront désormais l'étude approfondie de l'histoire du pays et des royaumes africains qui ont existé avant la colonisation.
2: Une disposition qui remplace l'enseignement du programme axé sur l'histoire de France et la révolution de 1789 en classe de 9e année fondamentale au Mali, donc pour les élèves d'environ 14 ans.
1: Pour les autorités de la transition malienne, il s'agit d'asseoir davantage la souveraineté du Mali et sa rupture avec l'ancienne puissance colonisatrice. Les explications de Mamadou Kane, notre correspondant à Bamako.
11: Il s'agit surtout pour Bamako, à travers cette réforme, de poursuivre ce qu'on qualifie ici de décolonisation des esprits, notamment chez la couche juvénile. L'objectif est d'adapter le contenu pédagogique aux réalités nationales et renforcer la souveraineté culturelle en mettant l'accent sur les programmes scolaires basés sur les civilisations africaines. pour Safia Tou, étudiante en licence, la suspension de l'enseignement de la Révolution française de 1789 était attendue.
12: L'étude de la Révolution française dans les classes secondaires, personnellement, ça ne m'a pas apporté grand-chose parce que on a perdu beaucoup de temps à étudier ce qui s'est passé là-bas. C'est comme s'ils nous disent ce qu'on doit faire, ce qu'on doit penser.

0: Malien aujourd'hui, je pense. Hein. Donc pour moi, le débat ne doit pas être « faut-il enseigner l'histoire de France ou l'histoire du Mali ?» Non, non. Je pense que nous devons garder le cap avec les mêmes objectifs, faire des jeunes Maliens des citoyens du monde.
1: Boubacar Kanté, enseignant littéraire du second cycle, estime pour sa part que la proposition faite par le ministère de l'Éducation nationale est déjà prise en considération dans le programme de la 8e année fondamentale.
2: Les titres de l'Empire du Ghana, d'Empire Songo et consorts sont déjà pris en compte dans le programme de la 8e. La Révolution française est en 9e. S'il faut faire le programme de la 8e et reprendre le programme de la 8e en 9e encore, ça n'a pas de sens pour moi, quoi. Il faut quand même prendre un peu de temps pour réfléchir mûrement sur ça, quoi.
1: Selon l'enseignant, il est moins évident, voire impossible, d'enseigner le programme sur le royaume précolonial d'Afrique et sur l'Empire du Mali à la prochaine rentrée scolaire annoncée pour le 5 octobre. Nous avons tenté de contacter les autorités scolaires sur la question sans succès. Mahamadou Kana Bamako pour la Deutsche Welle.
3: Mamadou Kane, notre correspondant dans la capitale malienne. Le Mali encore avec au moins 11 combattants de l'Africa Corps et des chasseurs traditionnels de zoos qui ont été tués dans une embuscade tendue le 7 septembre dernier dans le centre du pays. L'attaque revendiquée par le groupe de soutien à l'islam et aux musulmans liés à Al-Qaïda a visé une patrouille près de la localité de Kaka dans la région de Mopti.
4: Et cette nouvelle attaque souligne la persistance de la menace des groupes armées dans le centre du Mali malgré les opérations militaires en cours.
3: En plus bref, encore en Guinée, alors qu'une grève surprise de transporteurs paralyse le trafic sur l'axe Labé-Conakry et en direction de la frontière sénégalaise, le ministère des Transports a réagi et a dénoncé un débrayage sur les réseaux sociaux sans préavis syndical. Le département dirigé par Ousmane Gawal Diallo promet de faire toute la lumière sur les accusations de rackets, dit-il, et de braquages illégaux. Il prévient toutefois que les contrôles sur les surcharges et le respect du code de la route seront, selon lui, désormais appliqués avec, je cite, « fermeté ».
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3: Hier, vous l'avez tous suivi, hein, hier soir à Dortmund, en ouverture de la phase de la Ligue des Champions, le Borussia Dortmund s'est imposé face à Villarreal au terme d'une rencontre riche en émotions. C'est ce que nous rapporte ici Ali Farhat.
6: Tout a commencé vers la demi-heure de jeu quand Konstantinos Karatsas s'est effondré au milieu de la pelouse. Le jeune joueur de 19 ans a ensuite été transporté à l'hôpital. Il souffre de problèmes de circulation sanguine. Dortmund a ensuite ouvert le score vers l'heure de jeu suite à un but contre son camp de Renato Veiga. Villarreal a égalisé, mais Serhou Guirassy a marqué un doublé. Le Guinéen, qui par la suite a fait durer le suspense en marquant à son tour contre son camp. Finalement, Dortmund s'est imposé 3-2, de bon augure avant le déplacement périlleux en Norvège pour affronter Bodø/Glimt. Ce sera le 14 octobre prochain. Dans les autres rencontres de la soirée, le Real Madrid s'est imposé 2-1 face à l'Inter Milan, Manchester City est allé gagner 2-0 à Porto grâce à l'inévitable Erling Haaland, le Betis Séville est allé battre Lille 3-2 grâce à un doublé de Marc Bartra, ancien joueur de Dortmund aussi, Aston Villa en a fait de même face à Bruges, enfin l'AEK Athènes s'est imposé 1-0 face aux Autrichiens du LASK. Ce soir, suite de cette phase de Ligue des Champions avec 6 nouvelles rencontres au programme, Stuttgart reçoit les Norvégiens du Viking Stavanger. Le FFB qui comptera bien évidemment sur Dennis Undav pour débloquer la situation. Critiqué pour sa méforme actuelle, le capitaine et buteur de Stuttgart a été défendu en conférence de presse par son entraîneur Sebastian Hoeneß. Je rappelle que Dennis Undav est l'une des raisons principales pour lesquelles nous jouons actuellement la Ligue des Champions. Il n'a pas été aussi catastrophique que ce que certains articles prétendent. Il n'a peut-être pas évolué à son meilleur niveau, mais ce n'est pas comme s'il était complètement transparent ou qu'il avait perdu tous ses ballons. Bref, tout cela me dérange un peu. Ce n'est pas comme s'il fallait le porter au nu après un doublé non plus. Ce serait bien d'être un peu plus mesuré. Stuttgart Viking Stavanger, ce sera à partir de 16h45 TU, tout comme FC Barcelone Feyenoord. Un peu plus tard dans la soirée, le Paris Saint-Germain, tenant du titre, recevra le Slovan Bratislava, dirigé par Yaya Touré. Liverpool accueillera l'Atlético Madrid, tandis qu'Arsenal évoluera à Naples. Enfin, le Sporting recevra Galatasaray. Toutes ces rencontres débuteront à 19h, en temps universel.

0: Et vous suivrez toutes ces rencontres-là pour nous, Ali Farhat. Merci beaucoup. On passe maintenant à notre rubrique interview exclusive.
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0: L'Assemblée générale des Nations unies a adopté vendredi dernier la résolution Correct the Map à 164 voix pour, une contre les États-Unis seulement et 6 abstentions.
2: Cette initiative portée par le Togo au nom de l'Union africaine vise à corriger la carte du monde classique afin de promouvoir une représentation plus fidèle des proportions réelles des continents et non et notamment celle de l'Afrique.
0: Et le ministre togolais des Affaires étrangères, Robert Doucet, est notre invité ce matin. Il est interrogé par Jean-Claude Abalo, notre correspondant à New York.
3: Monsieur le ministre, bonjour.
4: Oui, bonjour.
3: Pourquoi fallait-il une résolution des Nations Unies pour porter l'initiative Correct the Map? Est-ce vraiment nécessaire alors qu'il s'agit en apparence d'une question de cartographie?
4: C'est une résolution qui est importante pour le continent africain. Parce que, comme vous le saviez, depuis le 25 mars passé, il y a une résolution sur les réparations que le Ghana a fait introduit. Et Correct the Map est comme une des actions importantes qui va dans le sens de la réparation dont demandent les populations africaines et tout le continent africain en général. Parce qu'il suffit de voir la carte du monde. Quand on voit la carte du monde, avant cette résolution, on a l'impression que l'Afrique est un petit continent. D'abord, certains pensent que l'Afrique est un pays, ce qui est faux. L'Afrique est un continent. Et l'Afrique, sur par exemple la projection Equal F, fait 14 fois plus que le Groenland. Alors que sur la projection Mercator que nous connaissons, qu'on enseigne à tous nos enfants dans les universités, dans les écoles, nous-mêmes nous avons appris ça, on a l'impression que l'Afrique et le Groenland ont la même superficie. Donc cette résolution, elle est importante en termes de réparation pour la dignité des populations et des peuples africains.
3: Justement, derrière cette carte, quel est le véritable enjeu? Correct the Map, est-ce finalement une bataille politique et géopolitique pour changer la manière dont le monde perçoit l'Afrique?
4: À la vérité, il y a beaucoup d'enjeux derrière cette résolution. Le premier enjeu est d'abord éducationnel, comme vous dites. Donc il faut corriger dans nos livres d'histoire et particulièrement nos livres de géographie cette mauvaise vision qu'on a fait divulguer. Mais pour la correction, corriger les livres, ça veut dire qu'il faut changer tous les livres de géographie. Donc c'est beaucoup de moyens financiers qu'il faut mettre à l'œuvre. Deuxièmement, cette résolution aussi est importante et va changer beaucoup de choses parce que beaucoup de gens ne le savent pas. Vous aviez par exemple Google Maps, vous avez GPS, toutes ces plateformes numériques qui parlent du monde, etc., se sont calquées que sur la projection Mercator. Donc ces plateformes sont obligées de changer. C'est d'ailleurs pour cette raison que beaucoup de certains pays qui abritent le siège de ces organisations et de ces grandes sociétés internationales sont réticents à voter ou à soutenir cette projection parce que ça va engendrer beaucoup de frais, beaucoup de moyens financiers pour ces organisations. Mais au-delà de ces moyens financiers à engendrer, etc., nous pensons que de manière symbolique, il faut le faire. Mais bien sûr qu'après, nous allons mettre en place, il y aura un comité de suivi et on verra ce qu'on va faire ensemble pour à la fois travailler avec les privés qui sont à la tête de ces compagnies privées et également les États pour corriger au niveau de l'éducation et dans nos livres de géographie.
3: Vous êtes vous-même universitaire et académicien. Cette adoption par l'ONU doit donc avoir une résonance particulière pour vous. Que ressentez-vous aujourd'hui après ce vote historique?
4: Nous ressentons un sentiment de fierté après l'adoption de cette résolution parce que, enfin, l'Afrique est en train de se battre pour retrouver sa place dans le concert des nations. La place qui est réservée à l'Afrique jusqu'à ce jour est injuste. Elle ne répond pas à la représentation réelle de l'Afrique, ni sur un plan historique, ni sur un plan géographique, ni sur un plan économique. Comme vous le voyez, nous sommes aux Nations Unies, et ce n'est pas normal qu'au Conseil de sécurité des Nations Unies, l'Afrique n'ait pas de siège permanent. Depuis plus de 4 décennies, l'Afrique est en train de demander d'avoir un siège permanent, 2 sièges permanents, et les P5, les 5 pays membres permanents ne veulent pas. On voit qu'il y a une hypocrisie internationale autour de l'Afrique, et désormais les Africains, les leaders politiques africains sont en train de prendre leurs responsabilités pour réclamer ce qui leur est dû. Et si nous ne le faisons pas, les populations vont les réclamer elles-mêmes. Nous préférons le faire afin d'éviter qu'il y ait une révolution, une révolte de nos populations contre les populations du Nord. C'est pourquoi nous prenons cette initiative.
3: Professeur, merci.
0: Le ministre togolais des Affaires étrangères, Robert Doucet, notre invité ce matin, interrogé par Jean-Claude Abalo à New York. Cette interview est à écouter et réécouter sur notre site internet et sur toutes les plateformes digitales de DVDW Afrique. À 7h et bientôt 27 minutes en temps universel, le rappel des titres, Salim Olamilongo.
2: Oui, bien sûr, nous étions au Sénégal où le premier ministre Amadou Ali Amine Lo était face aux députés hier mardi. Une déclaration de politique générale sous tension autour du coût de la vie, les subventions, la dette et l'accord avec les FMI. En RDC, où les civils continuent de payer le prix du conflit dans l'est du pays alors que des ONG dénoncent des arrestations arbitraires dans l'Ouest. Et au Mali, les autorités veulent mettre davantage l'accent sur l'histoire du pays et les royaumes africains dans la réforme de l'enseignement de l'histoire.
0: C'est la fin de cette première édition de nos informations sur la radio internationale allemande. On se retrouve à 17h temps universel pour une nouvelle édition en français sur la DW. Mais avant de nous quitter, mesdames et messieurs, voici la pensée du jour. Et c'est un proverbe togolais. Le maïs n'a jamais raison devant le tribunal des coqs. Allez, à très très vite.
2: Très inspirant.

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1: Bonsoir et bienvenue sur les ondes de la Deutsche Welle. Nous sommes le mercredi 9 septembre 2026. Il est 17h en temps universel, 19h en Allemagne. Voici les thèmes au sommaire de ce journal. D'abord, le chancelier allemand qui compare le concept de remigration proposé par le parti AfD à une politique de nettoyage ethnique. Nous reviendrons sur l'analyse de ces termes. En RDC, le cessez-le-feu n'existe que sur le papier. De nouveaux combats ont été signalés dans l'Est, en territoire de Fizi. Et au Cameroun, nous évaluerons les répercussions politiques du départ de Maurice Kamto de la présidence de son parti à quelques mois seulement d'échéances électorales importantes. En seconde partie de ce journal, notre invité de la semaine sera Robert Doucet, le chef de la diplomatie togolaise. Il a porté le texte de résolution correct de map devant les Nations Unies pour redonner sur les cartes géographiques ses proportions réelles à l'Afrique. Et dans le Saviez-vous, nous parlerons de stationnement. Mais tout de suite, on commence par le Flash Info qui vous est présenté aujourd'hui par Marco Walter.
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1: Bonsoir Marco.
3: Bonsoir à toutes et à tous. Le parti AfD est une force destructrice. C'est l'attaque de Friedrich Merz lancée au Bundestag contre les députés de ce parti anti-immigration et pro-russe. Le chancelier allemand qui tente de reprendre la main après la victoire de l'AfD aux élections régionales en Saxe-Anhalt et la lourde défaite de son camp conservateur. Friedrich Merz a accusé l'AfD, qui promet la remigration et des expulsions massives d'étrangers présents en Allemagne, de vouloir mener un nettoyage ethnique. On l'écoute.
4: Si ce que vous prenez ici, à savoir la remigration, venait à se concrétiser, cela ne serait rien d'autre qu'un nettoyage ethnique, fondé sur la couleur de peau et l'origine. Rien d'autre. Le terme remigration n'est rien d'autre qu'un synonyme de nettoyage ethnique, fondé sur l'origine et la couleur de peau.
3: Friedrich Merz qui a aussi accusé l'AfD de faire le jeu de la Russie en rappelant que la chef du parti n'avait pas réagi après la tentative d'attentat à l'aéroport de Leipzig imputée au Kremlin par Berlin.
1: Le chancelier allemand qui devait s'entretenir aujourd'hui avec Donald Trump au téléphone.
3: Oui, un entretien dans le cadre du 25e anniversaire des attentats du 11 septembre, mais annulé donc par la partie allemande. Hier, le président américain a salué la victoire de l'AfD en se fendant d'un poste qui encense le parti sur son réseau Truth Social. Sans citer directement Donald Trump, le porte-parole du gouvernement allemand a simplement expliqué que le chancelier ne se permet aucune ingérence ou commentaire sur la situation politique d'un pays, en particulier en période électorale.
1: Donald Trump, climato-sceptique, et pourtant aux États-Unis aussi, il a fait très chaud cet été.
3: En effet, les vagues de chaleur sans précédent n'ont pas que concerné l'Europe. Les États-Unis ont connu cette année leur été le plus chaud jamais enregistré en plus de 130 ans de relevé météorologique. Cela signifie que 4 des 5 étés les plus chauds jamais enregistrés dans le pays sont survenus au cours des 5 dernières années.
1: Et les cours du pétrole flambent à nouveau, Marco.
3: Et ce, alors que des navires sont en feu dans le Golfe après des frappes revendiquées par l'Iran contre une vingtaine de navires. Le baril de brut a repassé la barre symbolique des $100 pour la première fois depuis le mois de juillet. Téhéran justifie ses attaques par les frappes américaines contre des pétroliers iraniens. Dans le même temps, en marge d'une visite de ses troupes en Syrie, le premier ministre israélien Benjamin Netanyahou a assuré que l'Iran était sur le point de s'effondrer, que le régime serait proche de tomber.
1: L'Union européenne, elle, accorde une aide d'urgence à l'Espagne pour sa gestion de Ceuta.
3: 115 millions d'euros sont débloqués pour renforcer la surveillance des frontières, pour acheter des équipements comme des caméras thermiques et pour déployer davantage de personnel. Le tout pour donc mieux contrôler et surveiller la frontière de l'enclave espagnole située dans le nord du Maroc. Cette aide intervient après l'arrivée de plus de 70 000 personnes migrantes à Ceuta, c'était fin juillet.
1: Et pour finir, Meta qui veut définitivement se débarrasser des fact-checkers.
3: La vérification des informations publiées sur Facebook et Meta et Instagram doivent progressivement devenir le travail des utilisateurs de ces réseaux. Meta vient d'annoncer le lancement d'une phase test d'un système de notes de la communauté dans 16 pays d'Amérique latine. Dans ce système, les contributions d'internautes référencées vont donc remplacer la vérification des publications par des professionnels de l'info. Des utilisateurs volontaires qui doivent s'inscrire pourront publier des notes pour des contenus jugés potentiellement trompeux ou peu clairs en demandant à son auteur de préciser les informations, de contextualiser notamment en donnant des sources.
1: No comment. Merci Marco Voltaire. Il est 17h05 en temps universel. La suite du journal.
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1: Vous l'avez entendu, le ton était musclé ce matin au Bundestag, la chambre basse du Parlement allemand, 3 jours après la défaite de son parti, la CDU, aux élections régionales dans le Land de Saxe-Anhalt. Le chancelier Friedrich Merz s'est exprimé devant les députés. Les discussions devaient porter initialement sur le budget, mais elles se sont commuées en règlement de compte entre le chancelier et l'AfD. Ce parti considéré d'extrême droite, mais qui rejette lui-même cette qualification, a en effet battu la CDU à plate couture dimanche en Saxe-Anhalt. Nous vous en avons déjà parlé sur cette antenne. Et ce matin, le chancelier a attaqué de front l'AfD en comparant notamment son concept de remigration à une politique de nettoyage ethnique. Vous l'avez entendu dans le Flash Info. Une formule politiquement forte du chancelier qu'analyse ici pour nous Jean-Louis Georget. Il est professeur des universités à la Sorbonne Nouvelle à Paris, spécialiste de l'ethnologie allemande et directeur du Centre d'études et de recherche sur l'espace germanophone.
5: Au sens strict, le programme officiel de l'AfD ne prévoit pas l'expulsion de citoyens allemands issus de l'immigration. Il parle de renvoi des étrangers sans droit au séjour. Mais Merz vise la conception plus radicale présente dans une partie de l'AfD et de la mouvance identitaire, faire partir également des étrangers légalement installés, voire considérer certains Allemands comme étrangers en raison de leur origine. Dans ce cas, la remigration se rapproche effectivement d'une logique de nettoyage ethnique.
1: Pour les personnes issues de l'immigration, y compris celles qui vivent depuis longtemps en Allemagne ou qui ont même acquis la nationalité allemande, est-ce qu'il pourrait y avoir des conséquences concrètes sur leur vie si ce concept de remigration défendu par l'AfD était mis en œuvre au niveau régional, comme en Saxe-Anhalt, si l'AfD gouverne réellement cette région, voire national, si l'AfD pouvait prendre le pouvoir au niveau fédéral.
5: Une AfD au pouvoir en Saxe-Anhalt pourrait durcir fortement l'action des préfectures et des services des étrangers. Davantage de centres de rétention et d'expulsion, refus plus fréquents des permis de travail, ralentissement des naturalisations et des titres de séjour, suppression des programmes d'accueil et aide financière au départ. Mais le Land ne peut ni abolir le droit d'asile, ni fermer ses frontières, ni refuser les réfugiés que l'État fédéral lui attribue. Environ 2/3 des mesures annoncées seraient hors de sa compétence ou contraire au droit allemand ou européen. L'effet immédiat serait donc moins une expulsion massive qu'un climat administratif très hostile, obligeant les personnes concernées à saisir les tribunaux au cas par cas. Cela risquerait aussi d'aggraver le manque de main-d'œuvre dans les hôpitaux, l'artisanat et les entreprises, puisque l'Allemagne a recours massivement à l'immigration du fait de sa démographie déficiente.
1: Et vous pourrez retrouver l'intégralité de cet entretien avec Jean-Louis Georget, professeur à l'Université Sorbonne Nouvelle à Paris, en vous rendant sur notre site internet dw.com/français. En Libye, les Nations Unies dénoncent des actes de grande violence dans une structure d'aide aux migrants. Ça se passe à Tripoli, la capitale. Cet incident illustre les tensions qui persistent autour de la question migratoire et les difficultés rencontrées par les organisations humanitaires sur le terrain en Libye. 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
1: Le cessez-le-feu reste théorique en République démocratique du Congo, dans l'Est, malgré les efforts diplomatiques pour tenter de rétablir la paix. Sur les lignes de front, la tension demeure. Dans les provinces du Sud Kivu et du Nord Kivu, les affrontements se poursuivent entre les forces armées congolaises, appuyées par les milices Wazalendo, et les rebelles de l'AFC M23, qui eux sont soutenus par le Rwanda. Les récents incidents révèlent notamment un usage croissant des drones armés. Les explications depuis notre bureau de Kinshasa avec Jean-Noël Bamouézé.
6: Dans la province du Sud Kivu, les combats se poursuivent dans les territoires de Walungu et de Fizi. Les populations civiles sont victimes de frappes de drones dans les hauts et moyens plateaux de Fizi. C'est ce dont témoigne Stanislas Wayenge, membre de la société civile locale.
7: Ces combats ont entraîné une intensification des frappes aériennes de drones, causant des pertes en vies humaines, d'importants dégâts matériels, une crise humanitaire aiguë.
6: Même situation dans la province du Nord Kivu, le climat reste tendu dans les territoires de Massissi et de Walikale. Plusieurs villages ont été affectés par les affrontements qui ont opposé le week-end dernier les rebelles de l'AFC-M23 à l'armée congolaise. Fiston Misona, président de la société civile de Walikale, parle d'une nouvelle crise de déplacés internes.
8: Lorsqu'il y a crépitement de balles et de bombes, nécessairement la population fuit leurs habitations pour s'abriter là où il y a la sécurité. Pour l'instant, on est en train d'enregistrer pas mal déplacés en territoire de Walikale.
6: Ce mardi, les rebelles de l'AFC-M23 ont été délogés de certaines de leurs positions dans le Massissi après de violents affrontements avec les miliciens Wazalendo. Les drones armés jouent par ailleurs un rôle croissant dans les combats. ACLED, une organisation spécialisée dans la collecte et l'analyse des données sur les conflits, a recensé depuis le début de l'année 207 frappes de drones en RDC. Latserouat est analyste à l'ACLED.
9: 75 d'entre elles ont été enregistrées au sud Kivu et en plus moins de 75 au nord Kivu. D'autres ont visé Ituri et Chopo. Plus de la moitié ont été menés par le FRDC.
6: Le président Félix Tshisekedi a annoncé l'organisation prochaine d'un dialogue national, mais sans y associer les groupes armés, notamment l'AFC-M23, une initiative rejetée par l'opposition qui affirme que dans ces conditions, ce dialogue n'apportera aucune solution à la crise dans l'est de la RDC. Jean-Noël Bamwese à Kinshasa pour la Deutsche Welle.
1: Au Kenya, la grève des infirmiers prend fin après 43 jours. Gouvernement et syndicats ont finalement signé un accord de reprise du travail. Les négociations vont se poursuivre sur l'application d'une convention collective qui est réclamée depuis plusieurs années maintenant par le personnel soignant. Les médecins avaient menacé de rejoindre ce mouvement. Par ailleurs, les autorités sanitaires kenyanes annoncent que l'épidémie de Mpox a causé au moins 19 décès et plus de 1200 cas confirmés dans le pays. Au Cameroun, Maurice Kamto quitte la présidence du mouvement pour la renaissance du Cameroun, le MRC. L'opposant va rester membre du parti, mais cette décision survient dans un contexte de tension avec le ministère de l'administration territoriale. Le MRC doit maintenant organiser sa succession à quelques mois seulement des élections législatives et municipales. Les précisions depuis Yaoundé de notre correspondante Elisabeth Hassen.
10: Dans une lettre datée du 8 septembre, Maurice Kamto annonce sa démission de la présidence du MRC avec effet immédiat. Il évoque l'intérêt supérieur du parti tout en précisant qu'il reste membre du mouvement. Le premier vice-président national, Mamadou Mota, quitte lui aussi ses fonctions. Pour Pierre-Paul Moubitan, président de l'Union pour le Réveil de l'Afrique, cette démission est une perte pour la scène politique camerounaise.
11: C'est dommage qu'on en arrive à être amené à vivre la situation que nous vivons avec Maurice Kamto. Si on pouvait laisser ce monsieur être dans la bataille politique, ce serait formidable puisque nous avons choisi le pluralisme. Qu'on laisse tout le monde déployer son potentiel.
10: Une démission qui doit être aussi replacée dans le contexte politique du MRC, estime Lionel Lumu, conseiller stratégique et politique sécurité au cabinet Origin Consulting Group. Selon lui, le retour de Maurice Kamto à la tête du MRC était déjà fragilisé après son départ vers le Manidem du défunt Anissé Ekane en 2025 et le rejet de sa candidature à la présidentielle sous cette bannière.
12: Depuis le moment où le président Kamto a décidé de boycotter les élections municipales et législatives de 2020, il s'est techniquement et stratégiquement mis en difficulté. Voulant donc contourner cela en 2025, il s'est retrouvé encore dans une autre impasse qui faisait que techniquement, il n'était pas fondamentalement un militant du Manidem. Il n'était plus un militant du MRC et une fois que sa candidature a été révoquée avec le Manidem, son retour au MRC en tant que président était déjà compromis.
10: Pour l'analyste, cette démission peut désormais ouvrir plusieurs scénarios.
12: Il pourra toujours diriger idéologiquement le MRC, mais laisser la direction administrative à quelqu'un d'autre. Ça, c'est la première option. La deuxième option, c'est j'ai envie de dire, une embuscade qui pourrait tendre à leur adversaire politique.
10: Une stratégie qui pourrait, selon lui, passer par une candidature spontanée lors de la convention nationale prévue le 10 octobre prochain. À quelques mois des législatives et municipales, le MRC prépare donc déjà sa succession. Le secrétaire général a lancé un appel à candidature. Les dossiers devront être déposés au plus tard, le 9 octobre. Elisabeth Hassène à Yaoundé pour la Deutsche Welle.
1: Et toujours au Cameroun, un policier a été tué et 5 enseignants enlevés lors d'une attaque contre un centre de formation à Woum dans la région anglophone du Nord-Ouest. Les autorités accusent un groupe armé. Le conflit entre les séparatistes et le pouvoir central dure maintenant depuis près de 10 ans. Il a déjà fait près de 6000 morts.
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1: Nous vous avons parlé ces derniers jours et notamment hier soir dans notre Focus Sahel Plus que vous retrouverez sur les réseaux DW Afrique de cette résolution adoptée vendredi dernier par l'Assemblée Générale des Nations Unies. La résolution Correct the Map votée à 164 voix pour, une seule contre, celle des États-Unis et 6 abstentions. Une initiative portée par le Togo au nom de l'Union africaine et qui vise à corriger la carte du monde classique afin de promouvoir une représentation plus fidèle à la réalité, à la proportion réelle des continents, et notamment celle de l'Afrique. Le ministre togolais des Affaires étrangères, Robert Doucet, est notre invité cette semaine. Jean-Claude Abalo, notre correspondant à New York, l'a rencontré.
13: Monsieur le ministre, bonjour.
14: Oui, bonjour.
13: Pourquoi fallait-il une résolution des Nations Unies pour porter l'initiative Correct the Map? Est-ce vraiment nécessaire alors qu'il s'agit en apparence d'une question de cartographie?
14: C'est une résolution qui est importante pour le continent africain parce que, comme vous le saviez, depuis le 25 mars passé, il y a eu une résolution sur les réparations que le Ghana a fait introduire. Et Correct the Map est comme une des actions importantes qui va dans le sens de la réparation dont demandent les populations africaines et tout le continent africain en général, parce qu'il suffit de voir la carte du monde. Quand on voit la carte du monde avant cette résolution, on a l'impression que l'Afrique est un petit continent. Et l'Afrique, sur par exemple la projection Equal F, fait 14 fois plus que le Groenland. Alors que sur la projection Mercator que nous connaissons, qu'on enseigne à tous nos enfants dans les universités, dans les écoles, nous-mêmes nous avons appris ça, on a l'impression que l'Afrique et le Groenland ont la même superficie.
13: Justement, derrière cette carte, quel est le véritable enjeu? Correct the Map, est-ce finalement une bataille politique et géopolitique pour changer la manière dont le monde perçoit l'Afrique?
14: À la vérité, il y a beaucoup d'enjeux derrière cette résolution. Le premier enjeu est d'abord éducationnel, comme vous dites. Donc, il faut corriger dans nos livres d'histoire et particulièrement nos livres de géographie cette mauvaise vision qu'on a fait divulguer. Mais pour la correction, corriger les livres, ça veut dire qu'il faut changer tous les livres de géographie. Donc, c'est beaucoup de moyens financiers qu'il faut mettre à l'œuvre. Deuxièmement, cette résolution aussi est importante et va changer beaucoup de choses parce que beaucoup de gens ne le savent pas. Vous aviez par exemple Google Maps, vous avez GPS, toutes ces plateformes numériques qui parlent du monde, etc., se sont calquées que sur la projection Mercator. Donc ces plateformes sont obligées de changer. C'est d'ailleurs pour cette raison que beaucoup de certains pays qui abritent le siège de ces organisations sont réticents à voter ou à soutenir cette projection parce que ça va engendrer beaucoup de frais. Mais au-delà de ces moyens financiers à engendrer, etc., nous pensons que de manière symbolique, il faut le faire. Mais bien sûr qu'après, nous allons mettre en place, il y aura un comité de suivi et on verra ce qu'on va faire ensemble pour à la fois travailler avec les privés, qui sont à la tête de ces compagnies privées, et également les États pour corriger au niveau de l'éducation et dans nos livres de géographie.
13: Vous êtes vous-même universitaire et académicien. Cette adoption par l'ONU doit donc avoir une résonance particulière pour vous. Que ressentez-vous aujourd'hui après ce vote historique?
14: Nous ressentons un sentiment de fierté après l'adoption de cette résolution parce que enfin l'Afrique est en train de se battre pour retrouver sa place dans le concert des nations. La place qui est réservée à l'Afrique jusqu'à ce jour est injuste. Elle ne répond pas à la représentation réelle de l'Afrique, ni sur un plan historique, ni sur un plan géographique, ni sur un plan économique. Comme vous le voyez, nous sommes aux Nations Unies, et ce n'est pas normal qu'au Conseil de sécurité des Nations Unies, l'Afrique n'ait pas de siège permanent. Depuis plus de 4 décennies, l'Afrique est en train de demander d'avoir un siège permanent, 2 sièges permanents, et les P5, les 5 pays membres permanents ne veulent pas. On voit qu'il y a une hypocrisie internationale autour de l'Afrique, et désormais, les Africains, les leaders politiques africains sont en train de prendre leurs responsabilités pour réclamer ce qui leur est dû. Et si nous ne le faisons pas, les populations vont les réclamer elles-mêmes. Et nous préférons le faire afin d'éviter qu'il y ait une révolution, une révolte de nos populations contre les populations du Nord. C'est pourquoi nous prenons cette initiative.
13: Professeur, merci.
1: Vous retrouverez l'intégralité de cet entretien avec Robert Doucet, le chef de la diplomatie togolaise, en vous rendant sur notre site internet dw.com/français. Vous retrouverez d'ailleurs toutes nos autres publications concernant cette initiative Correct the Map.
15: Le saviez-vous ?
1: Avec la fin des grandes vacances, la rentrée scolaire, la reprise du travail, les embouteillages reprennent sur les axes routiers des grandes villes. Nous vous en avons déjà parlé dans cette rubrique Le saviez-vous, mais un autre problème également lié à l'automobile ne facilite pas toujours la tâche des conducteurs. Trouver une place pour se garer, et c'est le sujet de ce nouveau numéro d'Escale présenté par Constance Fischer.

0: Les limites et des tarifs réglementés encadrent l'arrêt des véhicules. Si pour la municipalité, il s'agit d'une source de recettes pour l'entretien de la voirie, sur le terrain, l'accueil est mitigé car les tarifs appliqués sont considérés comme excessifs et la répartition des recettes est contestée. Entre nécessité de modernité et réalité économique des citoyens, les autorités communales de Niamey tirent un bilan satisfaisant de ce contrat. Le défi reste de trouver le juste équilibre pour une ville plus respirable.
1: Alors évidemment, on pourrait se dire que si les villes n'offrent pas d'emplacement adéquat pour se garer, l'automobiliste est bien obligé de trouver lui-même une place, quitte à empiéter sur les espaces réservés aux piétons. Pourquoi cela pose problème? C'est ce que nous explique tour à tour Jocelyne Ayaba Sosogbo depuis Cotonou au Bénin et Sophie Samoura depuis Saint-Louis au Sénégal.
2: Où stationner son véhicule à Cotonou et environ quand on est loin de son garage? Cette question commence peu à peu à trouver des réponses avec la construction et la modernisation progressive des infrastructures routières au Bénin. Ces dernières années, des efforts ont été faits, notamment à Fidjossa où je me trouve. Des espaces dédiés permettront bientôt aux usagers de garer leurs véhicules. Tous les abords de voie ne disposent pas d'espace suffisant ou accessible. Résultat, des automobilistes continuent de se garer de manière anarchique sur les trottoirs, en bordure de chaussée ou devant les commerces. Le phénomène s'accentue à proximité des lieux de forte affluence comme les salles de fête ou les églises, souvent installées sans aménagement de parking. Une situation qui n'est pas sans risque, notamment pour une mère et ses enfants ou pour les personnes âgées qui doivent se faufiler entre les voitures. Au Bénin, les populations augmentent dans les villes et les véhicules aussi. Mais la planification du stationnement peine à suivre. Un défi majeur pour l'avenir de la mobilité urbaine.
3: À Saint-Louis, se garer devient de plus en plus compliqué. Entre manque d'espace et stationnement anarchique, la situation complique le quotidien des habitants. Dans les rues de la ville, trouver une place de stationnement relève du parcours du combattant. Faute d'espace adapté, certains conducteurs n'hésitent pas à occuper les trottoirs ou à bloquer les entrées des habitations au grand désarroi des riverains. Les piétons sont contraints de marcher sur la chaussée, augmentant ainsi les risques d'accident et les tensions entre usagers. Avec l'augmentation du nombre de véhicules, la situation devient de plus en plus préoccupante et détériore la qualité de vie. La municipalité de Saint-Louis a certes instauré les stationnements payants à proximité du pont Federbe, point de passage entre les deux parties de la ville. Mais la commune manque de moyens financiers, techniques et humains pour faire appliquer la tarification.
1: Et oui, vous l'aurez compris, le défi des places de stationnement est commun à de nombreuses villes africaines et les solutions ne sont pas encore tout à fait au point. Mais les municipalités n'ont d'autre choix que de s'atteler sérieusement au problème. Il en va de la qualité de vie des citadins. Vous pourrez retrouver bientôt ce numéro d'escale en format vidéo sur notre site internet dw.com/français. À la prochaine et bonne suite de programme sur les ondes de la DW.
4: Et nous arrivons à la fin de nos programmes en langue française pour aujourd'hui. Merci à vous de votre fidélité. 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